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Merci. 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
7: Bonjour, vous êtes sur 666 pour les Apéro News du jeudi avec Emmanuel sur 99.1. Alors aujourd'hui on va écouter l'album de la semaine, un titre, et aussi parler des actus qui se passent autour de Caen et dans la Manche et dans Normandie. Alors tout d'abord on va écouter le titre cinéma du groupe Dynamite Shakers. C'est un quatuor de garage rock originaire de Vendée qui s'est rapidement imposé sur la scène avec une énergie brute. Je vous laisse profiter.

écouté Cinéma de l'album Marilyn du groupe Dynamite Shakers. Voilà, parlons maintenant de l'actu de la semaine. Alors ce soir au Camino, vous pourrez retrouver Pen Society, Devotion et Outbreaker à 20h. Aussi, il y a le Full Festival à Louvigny le 19 septembre, avec pas mal de groupes quand même, et dont un dont je vous ai fait une sélection. Il s'appelle Flying Blanket Mystery, et c'est un, comment dire, enfin je vous laisse découvrir, le titre s'appelle Party Killer.

Voilà, c'est le trio Flying Blanket Mystery. Ils sont français et donc ils font du punk garage. Voilà, j'avais envie de vous les faire découvrir. Donc, il y a un autre événement, c'est le 25 et 26 septembre donc, de cette année à Cherbourg, le festival Moshing in the Rain, troisième édition avec une programmation de 12 groupes de musique extrême. Et je pense que ça va plaire à beaucoup d'auditeurs. Voilà. Maintenant, on va passer aux découvertes que je glane ici et là, des sorties qui sont arrivées en juillet, en août et qui vont venir en septembre. Donc là, on va commencer par un titre de Alalas. Donc c'est le titre Vini da Gama de l'album qui s'appelle aussi Vini da Gama, pardon. Et donc c'est un groupe qui est issu de Californie aux sonorités garage rock psychédélique. Et c'est sorti, oui, donc le 28 août.

En fait, le nom de l'album, ce n'est pas Vini da Gama, mais Sirenas. Une autre sortie attendue, c'est de Greg Freeman. Alors, c'est quelqu'un de particulier parce qu'en fait, il fait de la country alternative. Donc, je pense que c'est intéressant d'aller voir. Moi, j'ai trouvé en fait son placement vocal assez, voilà, ça m'a touché. Donc, je vous laisse écouter le titre Indu.

C'était Greg Freeman pour le titre Hindu et l'album s'appelle All Set The Bone. Alors maintenant, un titre qui s'appelle Au pays du cocaïne du groupe Giz. C'est un groupe qui a marqué avec cet album Getting Killed. Et en fait, ils ont 23 ans, tous les membres de ce groupe-là, et ils font de la folk. Et vous allez voir, enfin moi, c'est un morceau que je trouve très beau.

Maintenant, on va aller à la rencontre de Linda Lindas, un groupe de punk américain originaire de Los Angeles. Elles ont sorti leur dernier album le 28 août 2026 et voici le titre closer de l'album Gonna Get Out.

Alors, Hall, que vous connaissez, je pense, groupe de rock alternatif emblématique du courant féministe des années 90, avec bien sûr Courtney Love, sort en fait trois albums cultes remasterisés le 18 septembre. Enfin, en fait, enfin c'est pas le groupe qui sort, c'est leur maison de disques. Et donc, pour l'occasion, on va écouter le titre Doll Parts.

Voici maintenant le titre Shooting Shadows du groupe Sweeping Promise. C'est un duo punk lofi issu de Boston. Voilà, leur dernier album est sorti le 14 août 2026.

Voilà, c'était Sweeping Promises. J'ai du mal avec l'anglais. Je suis remontée un petit peu plus loin et en fait, il s'avère qu'en février 2026, Peaches a sorti aussi un album. C'est pour ça qu'en fait, cet été, on pouvait l'avoir sur les festivals. Donc la semaine dernière, j'avais mis deux titres d'un de ses premiers albums en solo. Bref, je raconterai son histoire dans une autre émission. Et donc là, on va écouter deux titres de son nouvel album, No Lube So Rude. Et donc, je vous laisse découvrir le premier qui s'appelle pareil. Et le deuxième, What You Gonna Do About It.

Donc voilà, donc en fait, Peaches, en fait, elle jouait avant avec Gonzalez dans un quatuor. Et en fait, Gonzalez part à Berlin, elle le rejoint, il joue, elle fait un solo, elle improvise un solo. Et là, il y a un label qui la repère et elle va commencer sa carrière. Et là, elle va faire de l'électroclash glam dans les années 2000. Donc en fait, elle est un peu précurseur de tout un mouvement. Voilà, donc ça m'a donné envie, tout ça, d'aller vers The Spits avec le titre Tonight. Donc c'est un groupe punk garage. Je vous laisse découvrir le morceau.

Voilà, c'était donc le titre, comment dire, excuse-moi, j'ai perdu. Talk of the Town de Sammy Virgis, en fait, c'est un DJ anglais. Et ce qui me plaisait, c'était l'épuration, en fait, avec la basse. Il y avait un côté, justement, électroclash, mais là, donc, avec un rappeur, mais qui, du coup, s'adaptait bien au rythme. Et le rappeur s'appelle Reggie. Donc maintenant, on va écouter Vec, donc groupe de Caen, parce qu'en fait, ils vont jouer bientôt au Déclic Festival, et c'est le titre Difficult Machinery.

Je vous invite à venir les découvrir lors du festival Déclic Festival qui aura lieu du 9 au 13 septembre 2026. Et voilà, n'empêche que c'est un groupe de Caen et il y a beaucoup, beaucoup, beaucoup de groupes de Caen, enfin à Caen, qui sont très bons. Et maintenant, on va écouter M83 parce qu'en fait, ils vont sortir bientôt un nouvel album. Pour l'instant, j'ai pas pu avoir accès à leurs nouveaux titres. Par contre, on va du coup aller voir un titre qui s'appelle Réunion de l'album Hurry Up, We're Dreaming.

On va terminer sur le titre opening de Superpose, un artiste aussi de Caen qui a une jolie carrière en France et ailleurs. Donc voici le titre opening.

C'était Superpose. Donc, en fait, je l'ai diffusé parce que il sera présent aussi au Déclic Festival. Et en plus, comme il fait sold out pour la première date, il y a une deuxième date qui est proposée le 11 septembre. Donc, n'hésitez pas à aller voir sur, taper Déclic Festival sur Internet. Et puis, vous allez tomber sur la prog et aussi sur la billetterie. Voilà. Donc, j'espère que ça s'est bien passé pour vous, pour cet apéro news. Pour la semaine prochaine, je pense qu'on reviendra, avec la Ferrarock, avec les albums proposés par la Ferrarock. Bon, je vous dis au revoir et à la semaine prochaine.

0: écoutez, je ne me sens pas bien du tout. Alors, si vous voulez, nous reprendrons ça demain. Hein. Et puis, alors, moi, je vais me coucher.
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0: Et donc, on commence avec Odyssée de Bass Weather, que je reçois aujourd'hui. Enfin, celui qui n'a pas de gamin.
1: Exactement, je suis tout seul, c'est Alan.
0: T'étais seul, c'est Alan. Bon alors les garçons, on fait des enfants, puis on se retrouve coincés. C'est malin.
1: Les gars sont occupés, ouais.
0: Ouais. Petite rentrée tranquillous. Non, j'ai rien de spécial à dire. Si, il y en a qui ont des EP qui sortent, qui organisent des trucs, que ce soit... dans la musique, la littérature, le spectacle, ben, si vous avez envie de parler pendant une heure, ben, vous m'appelez, vous me contactez sur internet, et puis ben, on pourra caler une émission. Aujourd'hui, c'est Bass Weather que je reçois. On s'est vu il n'y a pas très longtemps, en fait.
1: Ouais, il y a quoi, 4-5 mois peut-être.
0: Ouais, donc c'était pour la sortie de l'album.
1: De l'album qui était en ligne. Alors ouais. Depuis, du coup, on a reçu les disques. On a reçu les disques début juillet. En vinyle, voilà. On peut le trouver chez Big Spin à Caen, le disquaire au-dessus de la rue Froide.
0: Là. Ouais. C'est un disquaire.
1: Disquaire, et tu peux aussi boire un coup.
0: C'est vrai.
1: Ils vendent des cafés, pas d'alcool, je crois, mais des jus de
0: fruits. Ouais, c'est vrai, il n'y a pas de licence.
1: Très, très sympa, Nico.
0: D'accord. Voilà. Big Spin.
1: Big Spin, ouais.
0: D'accord, au-dessus de la rue Froide.
1: Exactement, c'est rue Onamps, je crois.
0: Rue Onamps, d'accord.
1: Ouais. Et voilà.
0: C'est longtemps qu'il y a. Ça fait pas longtemps qu'il y a.
1: Moi, 3-4 ans, je sais pas.
0: D'accord.
1: Sais pas exactement, mais ouais, je dirais ça. Et voilà, donc le disque est là-bas depuis cet été. Donc si quelquun veut l'acheter, il faut aller là-bas. Et on est bien reçu, Nico est très gentil.
0: Ou alors...
1: Ou alors en concert.
0: Un concert.
1: Tout à fait.
0: Bon, cet été, vous avez fait quoi?
1: On a fait 2 dates en juillet. On s'est vu sur une déjà,
0: ouais,
1: à Bayeux.
0: Bayeux.
1: Avec Musico Blocos. Musico Paravic, exactement. Organisé
0: c'était
1: par Musico
0: ça.
1: Blocos. C'était très cool. Et on avait joué la veille à Surtainville, à la Houle à Facette, dans le Nord Cotentin.
0: C'est comme la boule à facette, mais sans le bœuf.
1: Exactement, la Houle à Facette, chez Jules, très sympa aussi. Voilà. Donc on a fait que ça en juillet, août c'était les vacances, et là c'est la rentrée, et on a quelques dates en septembre, octobre et décembre, pour l'instant.
0: D'accord.
1: On a 6 dates en septembre, dont 3 avec Bad Seed, on va jouer un peu. On a un BBC avec Sunshame et High Drifter.
0: Ouais.
1: Et voilà, bon, on va donner les dates si tu veux.
0: Ouais, oui, on donne les dates comme ça.
1: Alors le 18, on joue à Saint-Lô au comptoir de la bière. Il n'y aura que nous pour le coup.
0: Ah oui, carrément, vous choisissez vos lieux, vous.
1: Comment ça?
0: Comptoir de la bière, ils ne vendent pas de l'eau, je suppose.
1: Ah bah non, tu peux demander un verre d'eau, mais c'est pas le projet. Comptoir de la bière à Saint-Lô, ouais. Voilà. Le lendemain, on joue à Pondouilly chez un caviste. On a bien choisi encore. Cave Saint-Pinard.
0: Voilà.
1: Voilà. Il n'y aura que nous aussi.
0: Aussi.
1: Sur ces dates-là. Après, la semaine d'après, le 22 septembre, on joue à El Camino avec Bad Seed.
0: D'accord.
1: 2 jours après, on joue à Tours au Bistro 64, toujours avec Bad Seed. Le lendemain, au BBC, donc à Aéroville, avec Sunshame et Drifter. Le lendemain, au Mans, au Barouf, encore avec Bad Seed.
0: Ah, vous faites des allers-retours, là?
1: Ouais, on va faire Tours, Caen, Le Mans. C'est très logique, mais bon, c'est comme ça, on ne choisit pas toujours. Voilà, donc le 26 au Barouf, au Mans. La semaine d'après, on joue à Cherbourg au Juxtabar avec Bad Seed et Minmay. Et autrement, en décembre, encore un Camino avec Las Levas, un groupe de potes de la Manche. Voilà.
0: Ah ouais, donc ça va, vous ne travaillez pas l'été, mais par contre, vous avez bien fait, ceci dit, vu les températures.
1: Ouais, ouais.
0: J'aurais été obligé de boire.
1: On avait d'autres trucs à faire aussi. On était quand même pas mal pris, même niveau boulot, début juillet. Donc ouais. Vu qu'on n'était pas sûr d'avoir les disques en juillet, on a peu joué.
0: Ouais.
1: Et bon, qu'en septembre, on était sûr de les avoir, donc on joue plus en septembre.
0: Ouais. Et donc, tourner avec Bad Seed?
1: Bah oui, ils sont 2, on est 3, donc on va faire un seul camion avec tout le monde dedans. Puis c'est mieux que de faire 2 camions sur la route.
0: Bah tout à fait. Surtout quand on fait des allers-retours.
1: Et en plus, on s'aime bien.
0: C'est vrai?
1: Bah oui, c'est déjà
0: ça. Ils sont gentils. Hein.
1: Donc voilà.
0: Ils étaient aussi au Pepper?
1: Tout à fait. Ils ont joué sur la scène extérieure.
0: Ok, ouais. Donc,
1: les mecs qui avaient les masques.
0: Voilà, c'est ça qui brillait.
1: Ouais.
0: Et boules à facettes, les houles à facettes.
1: Ah,
0: ils sont été beaux, là. Ouais. Ah, il y a de la mise en scène. Hein.
1: Ah oui, carrément. Ça bosse.
0: Vous aussi, enfin, vous, oui et non, parce que en fait, vous avez la présentation. Alors, on va détailler un peu le groupe. Donc, il y a Bass Weather, ça veut dire que beaucoup de basses.
1: Donc,
0: deux.
1: Il y a 2 basses.
0: 2 basses.
1: Et un mec aux machines.
0: D'accord.
1: Il n'y a pas de guitariste, il n'y a pas de batteur, il n'y a pas de chanteur. voilà, c'est instrumental.
0: Complètement instrumental.
1: Il ouais, bon, y a alors, des samples un peu. Ouais.
0: Beaucoup.
1: Ouais, beaucoup de samples. Quand même.
0: Parce qu'il s'amuse quand même. Le...
1: Tony, ouais.
0: Ouais. Et alors, Bass Weather, justement, on me demandait pourquoi Bass Weather. Donc, Bass, ça, je l'avais. Mais Weather, ça veut dire quoi? Météo, temps?
1: Ouais, tout à fait. Mais en fait, c'est un clin d'œil à un groupe de dub qu'on écoutait il y a une vingtaine d'années qui s'appelle Hightone.
0: Ouais.
1: Il y avait un morceau d'Hightone qu'on aime beaucoup qui s'appelle Bad Weather.
0: D'accord.
1: Et donc vu qu'on était deux bassistes, c'est Nico qui a trouvé Bass Weather, on avait l'idée. Et puis voilà.
0: Voilà, donc il ne faut pas chercher une traduction française, ça ne veut rien dire.
1: Non, c'est un clin d'œil à un groupe qui nous a quand même pas mal influencé, parmi d'autres, mais Hightone, ouais, on a quand même pas mal écouté.
0: Tu crois que c'est très dub quand même?
1: C'est pas que dub, mais c'est dub, électro, il y a un fond de post-rock dans les mélodies que Nico peut faire. Aussi dans le groupe, on nous le dit un peu. C'est pas pur dub, c'est sûr.
0: Ah ouais. Non, il y a pas que quand même, ouais.
1: C'est pas du tout dub Rastafari jamaïcain.
0: Ouais.
1: Il y a forcément une... Ça vient un peu de là, le côté skank des machines peut rappeler ça, mais on n'est pas influencé vraiment par des trucs reggae ou très jamaïcains, qu'on est plutôt dans le dub un peu plus froid. Et puis pas mal électro quand même.
0: Mm-hmm.
1: Voilà. Et il y a un peu de post-rock. Ouais. Bon, on a aussi joué dans des groupes de post-rock, donc ça se sent un peu, je pense.
0: Et alors, cette config, c'est comment elle est venue, entre guillemets?
1: Le fait qu'il y ait deux bassistes, tu veux dire?
0: Deux bassistes et un électro.
1: Ah oui, bah, en fait, Tony qui est aux machines, j'avais déjà eu un groupe avec lui il y a une vingtaine d'années, R de jeu, on n'était que tous les deux. Tony avait également joué à la fin de Guns of Brixton avec Nico sur le dernier album. Et moi, j'avais jamais joué avec Nico, par contre, mais on se connaît pas mal, parce qu'on bosse beaucoup ensemble, et puis on est surtout potes dans la vie. Et il m'avait toujours dit, on fera un groupe à deux bassistes. Ça a traîné pendant 2-3 ans.
0: Oui, c'est parce que comme vous étiez tous les deux des bassistes,
1: exactement.
0: Il n'y avait pas idée de dire...
1: Non, puis moi, la guitare, je suis vraiment pas bon. Donc,
0: ouais.
1: La question s'est même pas posée. Donc on s'est dit, on va faire un groupe avec deux basses. Alors bon, c'était pas gagné d'avance, hein, parce que c'est pas évident. Mais finalement, on a trouvé la bonne méthode et ça va.
0: C'est un peu comme dans un groupe, il y a deux guitares. Il y en a un qui a une fonction et l'autre autre.
1: Moi, je fais vraiment la... En tout cas, pour l'instant, ça peut changer, mais sur le premier album, je fais la basse grave, vraiment basse dub classique, quoi. Mm-hmm. Et Nico est plutôt sur les cordes aiguës, avec de la disto et du delay. Et il pourrait faire des mélodies qui pourraient être jouées par une guitare, s'il y avait une guitare, mais bon, c'est à la basse. Donc ça ramène un truc un peu moins aigu et perçant que pourrait amener une guitare, mais voilà. Ça pourrait être une mélodie de guitare.
0: Et beaucoup d'effets, chacun ou
1: Ah oui, oui. Ouais. Enfin, surtout Nico, moi, j'ai 2-3 pédales d'effets, mais Nico, il doit avoir 8 pédales différentes. Et puis, bah, des effets, il y en a aussi à gaver dans les prods de Tony.
0: Oui, par contre, ça,
1: surtout
0: ouais.
1: Surtout les nappes, tous les claviers. Mm-hmm. Il y a de la reverb, du delay, phaser, enfin, il y a plein de trucs, hein, c'est sans fin.
0: Phaser Yamaha?
1: Non.
0: Non, tu ne l'as pas. Non, c'est une moto.
1: Ouais, j'y connais rien en bécane.
0: Ouais, d'accord. Et en Yamaha, quand même, il y a des instruments Yamaha.
1: Ouais. Surtout moi, je suis plutôt Korg en clavier.
0: Ouais. Oui, parce que toi aussi, tu as un clavier,
1: J'ai deux claviers, ouais.
0: Tu as deux claviers?
1: J'ai un MS-20 et un Mini Korg 700S. Mais c'est Korg, les deux sont Korg. Mais c'est des vieux trucs, hein. C'est années 70.
0: Et c'était juste pour le plaisir de jouer avec parce que tu les avais
1: ça s'y prête quand même, enfin, ouais. Dans ce genre de musique. Un des deux claviers, je l'avais déjà il y a 20 ans dans R2 Jeu, je l'ai gardé entre deux. Il ne m'a pas trop servi entre les deux groupes, mais j'ai bien fait de le garder.
0: Et tu t'en sers beaucoup?
1: Surtout sur les intros ou quand il y a un break dans le morceau et que la basse se tait pendant quelques temps, du coup j'ai un peu de place et je peux en faire. Mais c'est pas, je joue pas des parties comme un guitariste.
0: Ouais.
1: Je suis pas très bavard, c'est plutôt des nappes, des effets. Ça passe dans un delay, un space echo, et voilà. Voilà. Il y en a un petit peu sur les intros, et quand il y a un peu de place au sein d'un morceau, mais autrement, pas. Je fais jamais des morceaux entiers au clavier.
0: Ouais, oui, c'est vraiment pour un petit truc que tu rajoutes.
1: Exactement.
0: Et. Du coup, alors, comment il s'appelle l'électro, je me rappelle.
1: Tony.
0: Tony, excuse-moi, ouais. Tony. il a quand même beaucoup d'appareils, ou alors c'est essentiellement ce que, quand on voit sa table, elle est quand
1: Il a plein de bécanes aussi pour envoyer des effets, et puis aussi un ordi avec toutes les machines sur Ableton. un logiciel de musique, quoi. Donc voilà, énormément de pistes. Je ne sais pas exactement combien il y a de pistes, mais il y a des morceaux. Je pense qu'il y a, je sais pas, 20, 30 pistes.
0: Ah ouais?
1: Peut-être entre les batteries, les sons de clavier, les nappes, ouais, c'est, les samples. Ça peut vite monter, ouais, c'est sûr.
0: Et donc la composition de ça, c'est-à-dire que comment vous préparez vos morceaux? En fait, vous dites, vous faites de la basse, ouais, ouais. À la rigueur, bon, il faut jouer des morceaux, ça, on va dire que c'est courant dans un groupe. Mais comment vous arrivez à intégrer, par exemple, 30 pistes, c'est quand même énorme.
1: Ah ouais, bah après, il n'y a pas de règle, même sur la construction des morceaux, tout le monde compose. Moi, des fois, je peux jouer une ligne de basse qui a été créée par Nico.

0: sur un, je sais pas, moi je regarde beaucoup de reportages en Asie par exemple, ou en Afrique, ou des trucs comme ça. Des fois je peux choper un chant de quelques secondes dans un reportage que je trouve beau, on peut le sampler. Tony fait beaucoup de recherches aussi de samples sur le net, voilà, donc il faut avoir un coup de cœur pour un son. Des fois, entre le son original que tu as capté en regardant un truc, est-ce que ça va donner sur la fin du morceau, ça peut aussi beaucoup changer, parce qu'avec tous les effets qu'il y a, les pitchs, enfin, plein de trucs, finalement le truc de base a énormément changé, mais voilà, c'est vrai que une fois que c'est passé dans plein d'effets, ça n'a plus trop le truc d'origine. Mais
1: t'as pas l'auteur qui va t'emmerder pour le copyright. Et justement, alors, comme tu dis, là, quand tu écoutes des émissions, tout d'un coup, tu as un son. Est-ce que tu es toujours à l'écoute d'un son, ou là, c'est parce que vraiment, il te tape dans l'oreille, pas à l'œil, justement, il te tape à l'oreille, tu te dis, oh putain, ça, c'est bien. C'est-à-dire qu'en fait, est-ce qu'inconsciemment, tu es toujours. Alors, vous, parce que je pense que c'est valable pour les trois, vous êtes toujours à l'écoute de son, ou ça vient parce que.
0: Ouais, quand je regarde un reportage, je me dis pas, il faut que je trouve un voilà. son. Voilà, je kiffe un truc. Pendant une heure et demie, et puis il peut y avoir même un bout de mélodie dans un reportage que je vais trouver chouette. Je le sample pas pour autant, mais j'ai un truc en tête. Et puis si le lendemain je me mets à l'ordi pour essayer de créer un truc, indirectement il peut m'influencer sur ce que je vais faire le lendemain ou deux jours après. Peut-être que le truc, du coup, je l'ai analysé, il est dans mon cerveau depuis deux jours, et puis ça peut m'influencer indirectement, mais par contre, peut-être que le truc que je vais faire deux jours après ne ressemblera pas du tout à ce que j'ai entendu, mais il a pu éventuellement me diriger vers quelque chose. Ouais,
1: c'est d'accord. Ouais. Et ça, c'est pareil pour vous trois? Vous amenez chacun des trucs comme ça?
0: Bah, tout le monde a des idées. Voilà, après, je sais pas si tout le monde fonctionne pareil, mais en tout cas, tout le monde amène différentes mélodies, différentes idées, et puis... on fait un mix de tout ça tous les trois, puis voilà, ça se passe bien.
1: Donc, pas de parole, ça c'est un choix aussi?
0: Oui,
1: c'est parce que vous n'osez pas chanter, ou c'est parce que vous avez un accent pourri?
0: Je crois qu'on ne sait pas trop chanter, puis je crois que c'est mieux pour tout le monde. Puis on aime la musique instrumentale, de toute
1: façon. Ouais, c'était le but quand même de...
0: On a eu quand même pas mal de groupes instrumentaux, voilà.
1: Et justement, pourquoi instrumental? Alors, pourquoi vous aimez l'instrumental plutôt que l'instrumental chanté pour vous, hein, le fait de...
0: Après, on a aussi eu des groupes avec du chant, hein, on n'est pas fermé au truc, mais je ne sais pas. Du coup, t'es moins dirigé, ça, peut-être que ça donne un peu plus... ça fait un peu plus appel à ton imagination, tu peux imaginer ce que tu veux quand tu entends un morceau sans parole. Du coup, tu n'as aucune direction donnée. C'est vraiment le son pour le son. Et chacun le vit à sa manière, l'écoute, imagine ce qu'il veut dessus. Enfin, je ne sais pas trop comment dire. Mais...
1: Et est-ce que, justement, vu que déjà musicalement et au niveau du son, c'est déjà très riche, rajouter des paroles dessus, ce serait peut-être trop. Ou alors, si vous aviez mis des paroles, il y aurait peut-être moins
0: de... Il y aurait moins de son, oui.
1: Il y aurait moins de son, évidemment.
0: Je pense que quand tu as du chant dans un groupe, forcément, musicalement, tu dois te faire un peu plus discret à des moments pour laisser la place au chant, pour que le chant s'exprime vraiment. Et tout dépend du texte aussi, si... Je ne sais pas si tu chantes en français ou en anglais, si ça fait une différence, mais forcément, le chant aussi amène une mélodie. Donc, s'il y a un chanteur, il va falloir être moins bavard en musique pour lui laisser de la place et que son chant fasse partie intégrante du morceau. Enfin,
1: ça me fait penser à... Comment ça s'appelait, les Mupechos, là? Il y avait une chanteuse qui chantait un morceau, puis derrière, tu avais le batteur fou, là, animal. Qui reprenait un peu fort. Donc, à un moment, il s'est pris de cymbales dans la gueule.
0: Ah oui. Voilà, il faut savoir laisser de la place à l'autre.
1: Voilà.
0: Ça, c'est valable pour tous les styles en musique. Enfin, quand tu joues en groupe, c'est le principe. Ou alors, tu fais un projet de solo. Puis voilà, tu fais ce que tu veux.
1: Tu fais tout seul. Rémi Grimbach.
0: Jouer avec des gens, c'est quand même ce qu'il y a de plus cool, je trouve.
1: Ouais. Alors, trois, c'est. On va dire que c'est une formation normale, si on peut dire, au niveau quantité. Après, vous pourriez être plus, mais est-ce que ça vous apporterait d'avoir d'autres instruments?
0: Bon, c'est pas prévu. Après, il y a plein de groupes de trois dans le rock, guitare, basse, batterie.

0: power trio, ça marche très bien. Après, souvent dans les groupes 4-5 personnes, t'as souvent deux guitares, chant, basse, batterie au moins, des fois du clavier. Donc finalement, 3, c'est quand même assez léger en termes de...
1: Mais il n'y a rien qui vous... Ce que je voulais dire, c'est le fait qu'il y aurait une personne de plus, il n'y a pas d'utilité.
0: Ouais, ça pourrait, je ne sais pas, on pourrait très bien, en tout cas sur certains morceaux, par exemple, à l'avenir, inviter quelqu'un, je pense au violoncelle, ça aurait pu, là, sur le premier album, on avait fait un essai avec Corinne, une amie de Caen qui joue dans Summerfall maintenant.
1: Ouais.
0: Alors finalement, sur l'album, on n'a pas gardé ses pistes, mais c'était très bien ce qu'elle avait fait. Et on pourrait tout à fait, sur le prochain album, inviter quelqu'un au violoncelle, par exemple. Pourquoi pas au chant, sur un morceau, si le propos est cool, si on trouve une personne qui a une voix qui nous plaît, un texte intéressant à poser sur un morceau, ça pourrait. Ou n'importe quel autre morceau, quel autre instrument, je veux dire. Mais voilà, pour l'instant c'est comme ça, mais il n'y a rien de fermé.
1: Ouais,
0: il suffit de rencontrer une personne qui est branchée, qui a une idée, un truc à nous proposer, et pourquoi pas.
1: C'était quel morceau
0: qu'elle
1: avait.
0: Où elle avait fait du violoncelle.
1: Ouais.
0: Je crois que c'est Pourquoi tu parles à des gens.
1: Pourquoi
0: le cinquième.
1: Donc on va l'écouter sans si violoncelle alors.
0: Il y a une partie violoncelle, mais du coup qui est samplée.
1: D'accord.
0: C'est pas le violoncelle de Corinne, mais voilà.
1: Moi j'ai écouté quand même.
0: Je crois bien que c'était celui-là. Vas-y, mets-le.
1: Allez, on envoie.
0: Merci.
1: Et on se revoit tout de suite.
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0: Pourquoi tu parles à des gens? Alors justement, là, comme il n'y a pas de parole, donc on peut imaginer ce qu'on veut, mais vous, quand vous écrivez un morceau, vous imaginez aussi ce que vous voulez, ça s'enchaîne par, comme ça, parce que vous jouez, puis une note un peu à la jam, si on peut dire.
1: Bah, quand on compose les morceaux, on se pose pas la question du nom du morceau à ce moment-là.
0: Ouais, non, bah, c'est
1: clair. Ça vient plus tard,
0: ouais.
1: Ça c'est sûr. Vu que effectivement, s'il y avait des paroles, les paroles peuvent influencer dans le nom du morceau, mais bon, bah, nous c'est pas le cas. Non, ouais, les noms de morceaux arrivent toujours sur le tard. Quand on les a composés pendant longtemps, c'était bon, on fait le numéro 1, le numéro 2, ainsi de suite. Et puis bah, à un moment, bah, faut trouver des noms pour faire un album quand même, mais c'était pas la priorité, c'est sûr.
0: Ouais.
1: Ça arrive plus tard.
0: Et donc, du coup, les morceaux. Par exemple, souvent les groupes, quand ils font un album, ils essayent d'avoir des morceaux qui suivent, ou alors où il y a une histoire dans tout l'album, où les morceaux ne sont pas vraiment liés les uns les autres, mais il y a une façon de les agencer pour qu'ils soient.
1: Ah oui, ah bah, l'ordre d'un album, c'est toujours assez complexe en général à trouver, et puis bah, chaque personne a son avis et sa sensibilité, et on n'a pas tous la même des fois. Des fois, tu t'imagines bien un morceau d'intro, après ça dépend des gens. Nous, on voulait un morceau qui commençait plutôt tranquille, donc le premier, on était assez vite d'accord sur le premier morceau, mais il n'y a pas de règle. Enfin, en tout cas, en live, on commence le concert par un morceau qui est plutôt tranquille. Mmh. Mais effectivement, sur album, ça ne marchait pas. Donc, on a mis Résistance en premier, qui n'est pas le plus speed, mais qui est quand même assez rythmé. Mais ouais, le morceau d'intro en concert, c'est le quatrième de l'album, Bassist Revenge. Mmh. Mais voilà, ça marche très bien en live, mais sur album, on trouvait que ça ne collait pas. Donc, voilà. Ouais, ça prend toujours un peu de temps, et puis il faut faire gaffe, enfin en tout cas moi je fais souvent gaffe à ça, à la note fondamentale du morceau. C'est bien de pas mettre deux morceaux à suivre par exemple avec la même note. J'aime bien que ça change entre chaque morceau.
0: Ouais, qu'on n'ait pas l'impression d'écouter la même chose.
1: Ouais, bah après ça peut se faire, hein, mais
0: ouais.
1: Voilà, moi je fais attention à ça en général. Mais...
0: Et donc vous avez mis combien de temps à le faire l'album?
1: À créer, tu veux dire, ou à enregistrer?
0: À créer.
1: Créer, je dirais une bonne année.
0: Ouais, voilà. Bonne santé.
1: Aussi. Je dirais, ouais, une grosse année, quoi. Un petit peu plus d'un an, peut-être, pour créer tous les morceaux. Bon, on en a fait plein, et puis on en a acheté plein aussi, quoi. Je sais pas, là, sur l'album, il y a 8 morceaux, ça doit faire 40 minutes ou 42 minutes. Mm-hmm. Pour en garder 8, on en a peut-être fait le triple, 24, 25, et puis on en a gardé 8 au bout du compte. Je sais pas, j'ai pas compté, mais des fichiers, on en a dans tous les sens. On essaye des trucs, des fois. On essaye pendant un mois ou deux, puis ça démoule pas, donc on dit bon, on arrête, on le jette.
0: Mmh. Vous jetez ou vous mettez au frigo?
1: Non, on jette. En général, longtemps dans des groupes, tu t'es dit bon, on met ça de côté, on verra plus tard, est-ce qu'on en fait un truc, et finalement, je trouve que ça marche rarement, ça.
0: Ouais, mais si.
1: Si on trouve pas la solution assez rapidement, ben on jette.
0: Mais quand vous serez mort, il y a votre éditeur qui va ressortir des trucs, qui va ressortir un album posthume.
1: On n'a pas d'éditeur, on s'en fout.
0: Bon, ben ça va. Puis il n'y a pas de frigo assez grand, où il y a pas ça prendre la place.
1: Pas, non,
0: la bière qui prend la place.
1: Dans nos ordi, il y a des tonnes de morceaux. Des fois, tu te dis, bon, on en fera peut-être un truc, et puis je trouve qu'en fait, t'en fais rarement un truc bien.
0: Parce que des fois, tu arrives à te rappeler que, oh putain, c'est vrai, il y a 3 mois, on avait fait ci, et je crois que c'était pas mal, et on pourrait le rajouter à ça.
1: Ouais, bon,
0: ça
1: on a des trucs de côté, ouais, on a, je sais pas, des trucs que j'ai fait l'année dernière, on n'a pas réussi à trouver la solution sur le premier album. Peut-être qu'on fouinera dans le deuxième, mais j'y crois pas trop.
0: En général, ouais.
1: Si on n'a pas trouvé la solution sur le moment, c'est que ça marchait pas.
0: Ça marche pas.
1: Donc on passe à autre chose, on en fait des nouveaux.
0: D'accord.
1: Voilà.
0: Et donc, justement, 8, c'est 40 minutes, c'est
1: bah
0: le
1: ouais,
0: maximum
1: c'est,
0: pour le CD.
1: C'est des formats, on n'a même pas fait de CD, on a fait que du vinyle, mais
0: ouais.
1: C'est des formats assez longs, donc ouais, voilà. Déjà, 40 minutes, c'est pas mal pour un album. Des
0: oui.
1: groupes de
0: ah
1: punk
0: bah oui.
1: rock, 40 minutes, c'est
0: bah 40
1: c'est
0: minutes,
1: le double
0: si
1: de
0: tu
1: morceaux.
0: Prends un groupe de punk qui fait un morceau de
1: 30, ouais, c'est ça, 2-30. Bon, finalement, nous, nos morceaux, ils font au moins 5 minutes.
0: Ouais.
1: Il y en a qui font 6, un ou deux qui font 7. Voilà.
0: Et ça, c'est le genre de musique qui fait ça, quoi.
1: Bah oui, parce que déjà, nous, une intro, ça va faire une minute peut-être, ouais, avant que le son commence à monter, avant que le rythme parte et tout, il peut se passer déjà une minute. Donc si on fait des morceaux d'une trente, du coup, on ne peut pas faire des intros d'une minute quand le morceau fait une trente. Donc voilà, il faut que ça prenne le temps de monter, mais voilà.
0: Il y a des règles. Il y a des règles dans ce genre de musique ou est-ce que c'est toujours des morceaux à 4 ou 5 minutes ou...
1: Je te dis, il y en a qui font quand même 7. Mais non, il n'y a pas de règles. Je pense qu'il y a moins de règles dans ce genre de musique que dans le rock plus classique où vu que tu es un chanteur, en général, tu es un peu forcé de faire couplet-refrain, couplet-refrain. Enfin, partie A, partie B, partie A, partie B, partie C. Je trouve que tu as un schéma qui se répète plus dans le rock que là-dedans, par exemple.
0: Et vous, qu'est-ce qui définit à peu près le temps? Parce qu'à un moment, un morceau, vous pourriez le jouer, je ne vais pas dire indéfiniment, mais vous pourriez le jouer très longtemps.
1: Ouais, bah à un moment, tu t'emmerdes quand même. il te faut déjà un bon son pour rentrer dedans, le faire monter, que le rythme parte, un ou deux changements dans le morceau. Effectivement, vu que c'est instrumental, t'as pas ce délire couplet-refrain. Ouais. T'as pas forcément de parties qui se répètent tant de fois dans un morceau. Puis tu le sens vite, à un moment, quand t'as fait le tour de ce que tu pouvais mettre dessus, tu te dis, bon, ça sert à quoi de le jouer 2 minutes de plus pour le jouer 2 minutes de plus.
0: Ouais, c'est ça, ouais.
1: Voilà. Quand tu sens que t'as fait le tour, voilà. C'est...
0: Oui, t'en fais un autre.
1: Oui. Puis... Le tout, c'est de ne pas s'ennuyer non plus. Donc, si c'est pour jouer 2-3 fois la même partie, si ça n'a pas d'intérêt, ça ne sert à rien.
0: Mmh. Et en concert, c'est les mêmes morceaux ou c'est arrangé encore autrement que par rapport à l'album?
1: C'est quasiment les mêmes morceaux. Quand on l'a enregistré, on a fait peut-être plusieurs essais de lignes ou de façon de jouer les lignes. Et puis finalement, on s'est arrêté sur une version. Donc on l'a gardée, on la joue comme ça. Après, il peut y avoir des petits changements dans les claviers envoyés en live. Après, les machines, elles ne bougeront pas forcément. Elles sont programmées comme ça. Les changements qu'il peut y avoir, c'est les parties de Nico à la basse, mes claviers en live ou ma basse en live. Et puis ici, par contre, Tony, ce qui peut changer chez lui, c'est la façon de dubber les morceaux, c'est-à-dire mettre les effets en direct. Mmh. Sur l'album, on les a fait d'une certaine façon, mais en live, ça peut complètement changer. Un morceau, il peut le dubber complètement différemment d'un concert à l'autre. Mmh. Voilà, donc ça, tu peux avoir quelques surprises en live, mais c'est cool. Ça reste un peu vivant quand même, quoi.
0: Ouais, par contre, au niveau du temps, c'est... Comme il y a la boîte.
1: Ah oui, le temps sera le même.
0: Tu peux modifier un truc, mais il faut rester dans le même temps.
1: Exactement. Mmh. Le temps, la durée du morceau est la même en live que sur album.
0: D'accord.
1: Ce qui peut changer, c'est les effets que tu y mets en live. Quoi.
0: Et est-ce que justement, quand vous avez, des fois, pendant un concert, si vous avez fait des modifs, vous dites, en fait, là, on est peut-être mieux que la version originale ou...
1: Tu peux avoir des bonnes surprises, ouais,
0: d'accord,
1: ça arrive.
0: Et dans ces cas-là, c'est ce que vous rejouez ou vous reprenez la version originale, le concert d'après?
1: Tu peux effectivement être surpris pendant un concert et finalement te dire ça c'était mieux sur cette date-là que celle d'avant, donc est-ce qu'on ne jouerait pas comme ça? Tu peux, ça peut tout à fait arriver.
0: Ouais.
1: Et quand il y a des trucs qui changent un peu d'un concert à l'autre, et quand c'est cool, il suffit d'un regard entre nous pendant le concert et on sait que c'est cool et qu'il faut garder ça de côté pour la suite. Quoi. Ça,
0: d'accord,
1: ça peut arriver. Ouais.
0: Et là, c'est là qu'il faut avoir une bonne mémoire quand même.
1: Oui. Donc là, sur les concerts qui arrivent, on jouera les 8 morceaux de l'album et on en a 2 nouveaux là qui sont pas sur l'album et qu'on joue déjà en live.
0: D'accord.
1: Donc on en a 10 là, à jouer actuellement. Il y en a d'autres qui sont en cours. On est déjà en train de faire des morceaux pour le deuxième album. On a même bien avancé. On a peut-être 4 morceaux de fait là pour le prochain et puis quelques trucs en chantier. Donc si on traîne pas trop, peut-être que dans un an, on en fera un autre. Mm-hmm. On va l'enregistrer, en tout cas, peut-être dans un an. Il sortira dans 2, quoi. Parce que, grosso modo, entre l'enregistrement et la sortie d'un disque, c'est 1 an.
0: Ouais.
1: C'est ce que ça nous a pris, là. On l'a enregistré en juillet l'année dernière. On a commencé l'enregistrement en juillet. On a dû le finir en octobre. On a pris le temps. Et après, le temps de mixer, masteriser, faire la pochette, le presser, c'est long. Hein, le délai pour le pressage est assez long. C'était annoncé 12 semaines, je crois.
0: Ah ouais.
1: Donc, c'est quand même 3 mois d'attente.
0: Ça revient en vogue. Hein, les...
1: Ouais, ouais.
0: Alors après, je ne sais pas si le temps de fabrication est plus long qu'un DVD ou qu'un CD, mais...
1: J'ai l'impression que les délais, quelles que soient les boîtes par qui tu travailles et qui tu passes, sont à peu près similaires, à une semaine près peut-être, mais tu as peut-être des boîtes qui vont le faire en 10 semaines et l'autre en 12, mais... Là, en tout cas, c'était annoncé 12, ils ont dû le faire en 11, on l'a reçu un tout petit peu plus tôt que prévu.
0: Ouais, enfin, ils
1: prennent une petite marge peut-être. Ouais. Mais en tout cas, le résultat est chouette, le son est chouette, et le... la pochette est vraiment bien faite aussi. On est vraiment content du résultat. Donc on rebassera avec eux sur le prochain.
0: Qui c'est qui a fait la pochette?
1: C'est Tony qui est aux machines.
0: D'accord.
1: Qui est infographiste dans la vie. Donc,
0: ah oui.
1: Qui s'y connaît un petit peu.
0: Ouais.
1: Donc c'est lui qui a fait le visuel. Ouais.
0: D'accord. Et donc vous avez un set de combien de temps là du coup?
1: 50, 52 minutes là. 10 morceaux. Ça représente ça à peu près. Donc,
0: d'accord.
1: Toi, on reste sur une moyenne de 5 minutes le morceau.
0: Ouais, c'est bon. On pouvait faire un Borgard quoi. 50 minutes.
1: Ouais, bon, on va attendre un peu. Je pense pas que ce soit le genre de musique qui...
0: Oh,
1: ouais,
0: allez.
1: Ouais, musique instrument.
0: Appelle quand même, on sait jamais.
1: Ouais,
0: c'est un malentendu.
1: Ouais, on va attendre. On va déjà faire un BBC la fin septembre.
0: Ouais.
1: Ce sera déjà cool. Et puis, bah, on verra. Si un jour on nous demande, on dira oui.
0: Bah oui.
1: Évidemment, de toute façon, Nico et moi, on est déjà sur place pendant tout le temps du festival.
0: Donc déjà... donc là, 2 morceaux de plus. C'est-à-dire que vous commencez déjà à travailler sur des nouveaux morceaux.
1: Ouais, alors ceux-là, ils seront du coup, les deux nouveaux là seront sur le prochain album, mais on les joue depuis quelques. Il y en a un qu'on a joué en juin déjà pour la première fois. Sur les 2 concerts de juillet, on l'a fait aussi, et on en a intégré un nouveau en juillet là. Donc ces 2 morceaux-là seront sur le prochain. C'est assez fidèle à ce qu'on avait fait avant.
0: Peut-être et là, c'est parce que vous aviez du temps ou c'est parce que.
1: Bah, ils étaient bien avancés, on les avait bien en main.
0: Ouais.
1: Ils méritaient d'être joués. Donc, finalement, 8 morceaux, quand tu fais 40 minutes, ça passe assez vite en concert, 40
0: ouais.
1: minutes. Donc, avoir 10 morceaux, c'est bien quand même.
0: Oui, 50, c'est plus la moyenne.
1: Voilà, mais après, bah, si dans un lieu, tu joues dans une soirée où il y a 3-4 groupes, si tout le monde joue 50 minutes, c'est trop.
0: Ouais.
1: Donc, bah, on peut tout à fait jouer que 40 si on nous demande de jouer 40. Mais,
0: ah, bah, on peut toujours faire moins. Hein.
1: Voilà. Mais avoir 10 morceaux sous la main, c'est cool. Et puis, bah, peut-être que dans 2-3 mois, on en aura 11e, et puis ainsi de suite. Puis, quand il y en aura 14, bah, on pourra choisir. Mm-hmm. C'est bien aussi.
0: Ouais, ça permet de tourner un peu entre
1: guillemets. Voilà, pas faire tout le temps le même set, c'est bien aussi. C'est cool.
0: Et tiens, j'ai loupé ma question, c'est pas grave, je vais en prendre une autre.
1: T'as une touille, tu regardes.
0: J'ai une touille.
1: T'as tout dans ta tête.
0: Ouais, tu vois, regarde ça.
1: C'est je te vois regarder le mur, mais il n'y a rien sur le mur.
0: Non, c'est moi, je me regarde, je suis tellement beau.
1: Ouais, tu te vois.
0: Et comment je vais dire, donc en prépare. Alors justement, quand vous préparez un morceau, parce que là par exemple vous allez avoir beaucoup de dates,
1: ouais.
0: Donc là vous avez quand même le temps de bosser, ou alors pour l'instant vous dites là le mois de septembre c'est chargé.
1: Bah, je pense que septembre effectivement on va pas beaucoup composer parce que bah, on a quand même des métiers à côté,
0: ouais.
1: Des enfants pour les deux gars, voilà. Donc entre les 6 dates qu'on a en septembre, les temps de trajet en camion,
0: ouais.
1: Pas toujours bien fait, mais ça, c'est le jeu. Donc, ouais, non, septembre, entre le boulot et les concerts, on va déjà être bien pris.
0: Ça va être compliqué.
1: Mais voilà, à partir de. En octobre, on n'a que 2 dates finalement, et plutôt dans le coin, donc ça va. Une à Cherbourg et une pas loin de Caen.
0: Vous répétez tous les combien à peu près?
1: On se voit, on va dire, tous les mois, au moins une fois.
0: Ouais.
1: Mais par contre, on se voit 7 heures, quoi.
0: Ah ouais.
1: On ne fait pas des répètes d'une heure, on se donne rendez-vous en général le matin à 10h et on finit à 17h.
0: Ah ouais.
1: Et on mange un truc en une demi-heure sur le pouce. Et voilà.
0: Ah oui, ça rigole pas. Ouais.
1: Voilà. Quand on est ensemble, on essaie de faire un truc efficace. On essaie de faire 2 fois le set en général,
0: ouais.
1: Et puis de bosser sur des nouveaux trucs pour la suite, quoi.
0: Parce que vous avez, comme tu dis tout à l'heure, récupéré des sons, commencé à
1: faire des trucs. Ouais, c'est ça. Tout le monde a bossé un petit peu chez lui, a déjà mis des trucs dans son ordi, a déjà envoyé aux autres quelques pistes avant. Les autres ont repris le truc, remis leur partie dessus. Ça peut, le squelette peut prendre déjà forme à distance.
0: Mm-hmm.
1: Et du coup, bah, quand on se voit en répète, on va dire qu'il y a déjà un beau dessin du morceau fait à l'avance, et puis bah après, bah, faut, faut trouver les bonnes solutions. On se dit, ah ben non, là, c'est peut-être pas ça qu'il faut faire à ce moment-là, peut-être plutôt faire ça. Et puis,
0: on va
1: dire qu'en 2-3 mois, le morceau, il est terminé. Quoi. Entre les 2-3 répètes qu'on aura fait tous les 3, plus le temps passé à la maison, en gros, ouais, un morceau en 2 mois, il est fait, je pense. Voilà. Puis après, il faut apprendre à le jouer, à bien le maîtriser, mais la création d'un morceau, ouais, je dirais qu'en 2 mois, c'est plié.
0: Ouais. Oui, parce que enfin, c'est court et long, ça dépend en fait.
1: Bah, tu vois, 2 mois x 8 pour voilà. faire un album, ça prend quand même 16 mois. Donc,
0: oui,
1: c'est
0: pas.
1: À peu près ça, je te dis un an, ça se trouve, c'est 14 mois ouais. qu'il nous a fallu. J'ai pas exactement la date en tête, mais tu vois, on est dans cette moyenne-là. Si tu comptes 2 mois par morceau, pour faire 8 titres, c'est 16.
0: Ouais.
1: Ça prend du temps.
0: C'est pour ça que quand même, un concert dans un bistrot, c'est pas un sandwich et puis 2 bières, quoi. Quand tu vois le temps que vous passez à travailler tous les morceaux et tout ça.
1: C'est-à-dire le...
0: Bah en fait, quand t'as des barman qui pensent que tu vas jouer une heure, donc une bière et enfin 2 bières et un sandwich, ça suffit. C'est là qu'il faut leur raconter que ça fait quelques années que t'es dessus.
1: Ah oui, bah il y a des gens qui ont bien ça en tête, qui connaissent un peu le milieu ou qui ont de l'expérience dans le fait de tenir un bar et d'organiser des concerts, donc ils sont bien au courant que ça s'est pas fait comme ça, et puis il y en a d'autres, bah moins, qui connaissent moins le truc ou qui débutent, et peut-être qu'ils ont l'impression que c'est plus simple que ça, mais oui, la réalité, c'est que tout prend du temps quand même.
0: Bah bien sûr.
1: Oui, c'est le jeu. Après, voilà, nous, ça reste le début du groupe, donc on peut très bien jouer pour peu cher si c'est à côté de chez nous, et si les mecs sont sympas, si la soirée est cool, avec des groupes qu'on aime bien. C'est pas non plus que l'argent qui fait que tu dis oui ou non à un concert. C'est,
0: ouais, voilà. C'est déjà c'est l'accueil.
1: L'accueil, ouais. L'ambiance, si les gens sont sympas.
0: Et le Catherine.
1: Si t'es bien nourri, si t'es logé, si t'as des bières à boire, mais même si on n'a pas, c'est pas grave. On fait pas ça pour ça.
0: Il y en a dans le camion.
1: On peut faire aussi, mais on s'est un peu calmé, tu sais, on vit.
0: Ah ouais Ah là là. Ah là là.
1: On pensait peut-être plus comme ça à 20 ans, mais
0: ouais.
1: On en a 44, 45 et 49 ans maintenant. Donc.
0: Ah ouais.
1: Comment ça?
0: Ah, je bois toujours autant de coca, moi.
1: Oui, toi, Tony, ne bois pas d'alcool, par exemple. Donc,
0: ouais.
1: C'est pas du tout un argument, le fait qu'il y ait des bières dans un frigo pour nous faire jouer, quoi.
0: C'est vrai?
1: Non.
0: Ah, merde.
1: Nico et moi, on aime plus ça. Mais...
0: Ouais.
1: Mais Tony, non, pas trop.
0: Donc, c'est lui qui conduit?
1: Pas forcément, parce qu'il a une très mauvaise vue.
0: Ah.
1: Donc, il peut conduire la journée, mais la nuit...
0: Il fait l'aller, mais pas le retour.
1: Ouais, bon, c'est pas grave. Du coup, on n'est pas obligé de boire à chaque fois. S'il faut conduire, on boit pas.
0: Faut un Sam. Et alors justement, là, ce côté tourné, comment vous faites? Il y en a un qui était préposé à l'administratif ou tout le monde s'y colle et puis, parce que ça fait partie des... Dans les groupes, ça fait partie du truc ou chiant ou qu'il faut s'y coller parce que...
1: Ouais, c'est très chiant, c'est très dur. Hein. Tu te rends vraiment compte que c'est un métier, tourneur, et trouver des dates, c'est vraiment pas facile. Alors, trouver des concerts dans ta ville, autour de ta ville, avec les contacts qu'on a depuis des années, les quelques personnes croisées, ça peut se faire, mais après, quand tu commences à démarcher à, je sais pas, 4-5 heures de route de chez toi, des assos qui te connaissent pas du tout, des orgas de concert, t'as peu de réponses par rapport au nombre de mails envoyés. Bah, grosso modo, c'est 10% à peu près.
0: Ah ouais?
1: Voilà. T'envoies 100 mails, t'as 10 réponses, et ça va te donner... Allez,
0: une date?
1: Non, non, peut-être un peu plus quand même.
0: Ouais.
1: 2, 3, 4, 5 concerts, si tout va bien.
0: Ah ouais?
1: T'envoies 100 mails, ouais, si tu fais 5 concerts, t'es pas mécontent. Et t'auras que 10% de réponses. 90 mails sur 100, t'auras même pas un non. Parce qu'à la rigueur, avoir une réponse négative, bon, bah, ça, c'est pas un problème, je veux dire... Il y a plein de lieux pour jouer et tout le monde n'a pas envie de faire du dub électro dans sa salle ou son bar. Mais tu as des fois pas du tout de réponse. Tu as l'impression d'envoyer des trucs dans le vent.
0: Tu mets des accusés de réception pour être sur site.
1: J'ai autre chose à foutre.
0: Mais ça te ferait une réponse.
1: Pour le coup, c'est moi qui cherchais les concerts. Je veux dire que j'y passe beaucoup de temps.
0: Ouais.
1: Bon, cette année, on aura fait 16 concerts, je crois, tout compris.
0: Ah ouais?
1: Ce qui est pas si mal pour une première année.
0: Bah donc 3 fois 5, 15, ça fait 300 mails, ça au moins.
1: Plus que ça. Je sais pas combien j'en ai envoyé. 500 peut-être.
0: Ouais.
1: Mais c'est vraiment pas la partie la plus intéressante. Mais bon, c'est un.
0: Ouais, mais si tu l'as fait pas, t'as pas de date.
1: C'est ça.
0: Voilà.
1: Donc moi, je m'occupe de ça. Tony s'occupe plus de de tout ce qui est internet, réseaux sociaux, machin, parce que c'est plus son boulot. Mmh. Et Nico fait les clips, par exemple. C'est lui qui fait les clips.
0: Alors, oui,
1: c'est du boulot aussi, hein. Je veux dire que ouais, genre le premier clip, il y a passé une semaine, je crois.
0: Ouais. Alors justement, j'allais y venir. Donc après le son, il y a l'image. Et donc, ça se passe comment? C'est vous filmez avec téléphone, vous avez une super caméra, vous... Enfin, c'est quoi la philosophie?
1: Ça dépend. D'ailleurs, je crois qu'il y avait une de tes GoPro qui avait servi à notre premier concert.
0: C'est vrai? Ah oui, c'est vrai.
1: On avait foutu...
0: Ouais, une GoPro en haut, là, ouais.
1: Tout à fait. On a quelques images dans le premier clip qui a été fait qui viennent de ta GoPro.
0: D'accord.
1: Merci Richard.
0: Oh, je t'en prie, c'est avec plaisir.
1: C'est cool. voilà, donc le premier morceau qui a été clippé par Nico, c'est des sources d'images de concerts, de différents concerts, ou des sources d'images que nous on avait qui sont autre chose que de la musique. Mais, voilà. Et après, les deux morceaux d'après, c'est, on a pris. Il y a un morceau, c'est beaucoup d'images. Début 1900, image qui venait de Russie, d'un couple de danseurs qui venait de Russie, avec une image très vieille, très vieillie, très jolie. Voilà, donc il a fait un clip là-dessus, Nico. Et le troisième morceau qui a été clippé, c'est plutôt un truc expérimentation sur des sons pour voir la réaction des gens, sur les oreilles des gens. Voilà.
0: Pour regarder de sacrés documentaires.
1: Ouais, c'est ça. Là, c'est Nico qui s'en occupait. Voilà, donc pour l'instant, il y a trois clips, mais ouais, ça prend beaucoup de temps. Alors là, il a progressé sur le logiciel et il va plus vite, mais ouais, je crois que le premier clip, ça lui a pris une semaine.
0: Ah bah ouais, ouais.
1: Je veux dire que la moindre image pour laquelle est nickel sur le son et tout, c'est vraiment du boulot.
0: Ouais.
1: Donc voilà, lui sait faire ça. Donc, moi, j'envoie des mails et Tony s'occupe de l'internet. Alors je sais pas ce qu'il. Quel est le truc le plus sympa, mais...
0: Ouais, mais ça fait partie du tout, en fait.
1: Ben voilà, tout le monde fait son truc, et ça se passe très bien. Musicalement, comme à côté, tout le monde fait sa part, et c'est parfait.
0: Bon, si vous voulez quand même les vidéos du musique au Parvis...
1: Je les ai.
0: Tu les as?
1: Ouais, ouais.
0: De Jacques.
1: Jacques m'a envoyé le concert.
0: Ouais. Bon, bah super. Hein.
1: Donc on pourra peut-être taper là-dedans aussi pour un nouveau clip, ouais. Tout à fait. Carrément.
0: Donc ça, c'est un CV, le son, l'image, internet, donc comment on peut vous joindre?
1: Eh ben, il y a Facebook, il y a Instagram, on est sur les plateformes aussi d'écoute, donc Deezer, Spotify, on n'a pas Bandcamp par contre, il faudrait peut-être le faire aussi. Voilà, donc sur YouTube, il y a aussi les trois clips, ouais, il y a une chaîne. Voilà, donc il est aussi sur SoundCloud, donc ouais, c'est ça, il y a Deezer, Spotify, SoundCloud. YouTube pour les clips, Instagram, Facebook, et puis l'adresse mail. Tout est sur l'Instagram, il y a un Linktree, c'est ça, avec
0: les trucs qui regroupent
1: exactement.
0: Ouais. Donc base Weather, BA2S, et puis Weather.
1: Tiré et Weather, WEATHER.
0: Voilà. Et donc là, en préparation, vous avez des morceaux qui sont avancés, enfin, à part les deux que vous avez...
1: Ouais, on en a, je dirais, quatre, là, de fées.
0: Ouais.
1: Donc, un demi-album, on va dire. À peu près la moitié d'un album de fées. Et puis, quelques trucs en chantier qui sont pas terminés, mais où on a des idées. Et peut-être que, finalement, les trucs qu'on a de côté vont peut-être finir par être jetés pour en faire d'autres. voilà, mais ça avance. Je te dis, l'album, on l'a reçu début juillet, donc il n'y a pas de...
0: Oui, il n'y a pas d'urgence non plus, quoi.
1: Si on le sort que dans un an et demi, deux ans, c'est pas un problème.
0: Et vous, alors il y en a qui sortent de temps en temps un morceau.
1: Ouais, bah on s'était posé la question. Ouais. C'est vrai que maintenant tout va vite et un album et des fois 10-15 jours après, les gens s'en foutent, ils ont oublié, ils sont passés à autre chose. On s'était posé la question éventuellement de sortir genre un morceau par un morceau et puis une fois que les 8 étaient sortis, sortir l'album. Ouais, en 2026, c'est vrai que tout va très vite. Donc, des fois, faire un album, c'est long, mais finalement, les gens s'y intéressent peu de temps.
0: Bah, en fait, les plateformes ont tendance à faire de l'unité, en général. Bon, après, il y a l'objet, quoi. Vous avez la finalité, c'est de faire un vinyle.
1: Puis le but, c'est aussi que les gens viennent nous voir en concert. S'ils aiment, ils viennent nous voir à la fin. Ils achètent le disque s'ils veulent. Et puis, en plus, on le vend pas cher. On fait notre disque vinyle à 20 balles. Mmh. Voilà, donc on a pas. Et si tu vas chez Big Spin, le disque Arakan, il est aussi à 20 euros. On a fait en sorte que le prix soit le même en magasin qu'en concert. Mmh. 20 € pour un disque vinyle, c'est pas cher.
0: Ah non, non, bah, on sait que ça coûte voilà. cher donc, à fabriquer. Donc,
1: Voilà, on gagne peu d'argent dessus. C'est pas, de toute façon, le but de faire de genre de musique, c'est pas de gagner de l'argent. C'est si on arrive déjà à financer l'album d'après, voilà, c'est le but quoi. En gros, si avec les ventes de celui-là, on peut financer le prochain album et qu'il y ait un roulement comme ça, c'est très bien. On n'est pas dans une démarche. Faire de l'argent, se faire de l'argent, tu fais pas du dub.
0: Voilà. Bah, rappelle-nous les dates et les lieux surtout.
1: Ouais, donc 18 septembre à Saint-Lô au comptoir de la bière. Le lendemain, le 19 à Pondouilly à la cave Saint-Pinard. Le 22, trois jours après, au El Camino avec Bad Seed. Le 24 à Tours au Bistrot 64, toujours avec Bad Seed. Le 25, on sera au BBC avec Sunshame et High Drifter. Deux très bons groupes. Le 26, le lendemain, on sera au Mans, au Barouf, avec Bad Seed, encore une fois. Le 2 octobre, au Juxtabar à Cherbourg, avec Bad Seed et Minmay. Et le 12 décembre, pour l'instant, au El Camino, avec Las Levas. Voilà, pour l'instant, il n'y a que ça. Il y aura d'autres trucs. Il y a des trucs en prévision, en discussion pour la suite et l'année prochaine, peut-être des festoches l'été prochain, mais voilà, pour l'instant il y a ça.
0: On retrouvera tout ça sur les réseaux sociaux.
1: Exactement, et puis on se reverra peut-être d'ici là, oui. S'il y a des trucs importants à annoncer.
0: Ah ouais, on ne sait jamais.
1: Voilà.
0: Tu veux te présenter à la présidentielle ?
1: Sûrement pas, non.
0: J'ai un vrai métier, moi, monsieur. on termine avec quoi ?
1: T'as le temps d'en remettre un autre, là ?
0: Oui.
1: Eh ben, le dernier, si tu veux. Idei Kosa.
0: Ça veut dire quoi ?
1: C'est pour ça.
0: C'est pour ça ? D'accord. Alors, par exemple, et c'est pour ça, ça veut... Pourquoi vous l'avez appelé comme ça, par exemple, celui-là ?
1: C'est Nico qui a choisi, mais ça a longtemps... C'est pour ça, c'était une blague entre nous, et il a réussi à... S'il l'avait appelé c'est pour ça, ça ne serait pas passé, je pense.
0: Et d'accord.
1: Le fait de l'avoir mis...
0: En espagnol, non ?
1: Pourquoi ? On va dire en latin.
0: En latin ? Oula. Donc,
1: là, c'est passé.
0: Carrément, là.
1: Je crois.
0: Ah ouais. Oui, en fait, les noms des morceaux n'ont rien à voir avec ce que vous jouez. Ou des fois si, des fois non. Ou c'est plus lié à un événement ou à...
1: Ça peut, ouais, ouais, ça peut. Effectivement. En gros, le nom du morceau n'a pas de lien avec le sample du morceau, par exemple. Exactement. Mais ça peut arriver.
0: D'accord. Bon, ça roule. Donc, on vous retrouve en tournée.
1: Ouais.
0: Grosse tournée en septembre.
1: À 6 en septembre, 2 en octobre, 1 en décembre pour l'instant.
0: Putain, vous allez être morts, les gars.
1: On aura d'autres.
0: D'accord. Bon, merci d'être venu.
1: Merci, Rich.
0: Allez, ciao. 24, et bien. On termine avec Idei Kosa. Yes.

0: Yo les petits potes, yo les petites, enfin les copains, les copines, tous les auditeurs, les auditrices, bonsoir à tous, c'est le peak time, on commence avec 4 minutes de retard, merci Richard, encore une fois, non, mais c'est toujours un plaisir de commencer un peu quand ça se refroidit, quoi, voilà. Allez là, c'est le peak time, moitié funk, moitié peura, donc on commence... sur les chapeaux de roue avec Yvan Markel et son titre Essential Funk. Allez, ça part. J'espère que vous êtes chaud et que vous passez une bonne soirée. Écoute-moi ça. C'est pour toi. C'est pour ceux et celles qu'on en marre. Voilà.
1: 1, 2, 3.

Allez, on enchaîne, on enchaîne. I Don't Wanna Stop avec Renwood. Et je vous ai dit là, hein, ça rigole pas. On démarre en retard, mais pas le temps de niaiser. Vous êtes bien sur 666 99.1.

Ah là là, quelle vie. 1982, Ren Woods. Ça glisse, ça file à la vitesse d'une balle. Ça ricoche, c'est un gros riff de basse. Et là, qu'est-ce qu'on a dans les tuyaux ? I Feel Sanctified, Wild Cherry. Pareil, à peu près à la même époque. Old School Funk ce soir, 21h15. En direct de 666.

Eh oui, ici on passe que les titres originaux, hein. Il n'y a pas de sample. 21h27, c'était Friends de Houdini, qui a servi notamment à beaucoup d'artistes dans le rap. Je pense à Nas avec son titre One Love, où il reprend donc le petit gimmick que vous avez pu reconnaître. Pour ceux qui connaissent, hein. Après voilà, tu connais. Allez, on s'en met une dernière de Mofak avec Léopard Da Vinci. Ça s'appelle Call Me et c'est sorti cette année sur son dernier album en 2026. J'espère que vous êtes toujours au max et que vous ambiancez fort. Voilà.

Yes. Alors là, il arrive ce qui devait arriver, 21h31, l'heure à laquelle on passe du côté obscur de la force, et c'est là où la transition est parfaite, parce que du coup, là, je vais vous parler d'un projet, d'un ami à moi, un ami à nous, vous savez, comme dans Donnie Brasco, c'est un ami à nous, c'est un ami à moi. Là, c'est un ami à moi, et vraiment, le gars, il est chaud, parce qu'il se, je le connais bien. Après, voilà, il écrit depuis longtemps, et je sais qu'il m'écoute là ce soir. Et voilà, le mec, il part du principe où il veut donner de la vibe, il veut donner des bonnes vibes à tout le monde, il veut partager sa musique, mais on va dire, le monde de la musique, c'est compliqué, surtout en région parisienne, surtout partout d'ailleurs. Je vous fais pas un dessin, c'est de plus en plus compliqué de se produire, de trouver des collaborateurs fiables. Et là, on parle d'un mec qui écrit très bien et qui cherche des interprètes et qui cherche à promouvoir sa musique. Donc, le mec a découvert donc une application que je ne nommerai pas ici, mais qui est de l'IA et qui marche très très bien et qui lui a permis de faire un titre. Donc là, je vais vous faire découvrir ça. Maintenant, vous pouvez très bien Shazamer, vous pouvez liker, vous pouvez m'appeler même ou appeler le standard pour pouvoir donner votre avis ou essayer d'avoir ce contact. Mais il s'appelle Demi Mélo parce que du coup, il est écrit à 100%, mais la mélo, c'est de l'IA. Donc, et la voix aussi, c'est de l'IA. Donc, appel à la radio, à tous les interprètes, à ceux qui vont kiffer le texte. N'hésitez pas à prendre contact avec moi ou avec lui directement. Allez, j'ai hâte d'en parler. On s'écoute ça et on en parle après. Allez, ciao.

Et voilà, donc c'était la piste, donc la voix des anciens de Demi Mello. Et c'est un pote à moi, donc bon, je suis pas le mec, je suis pas bien placé pour être neutre, mais voilà, moi j'aime beaucoup. Voilà, donc n'hésitez pas si vous souhaitez le contacter à aller le choper sur les réseaux. Il est dispo, vous pouvez rechazamer, réécouter. Il y a trois titres dispo sur son Spotify. Voilà, ça s'appelle Demi Mello, la voix des anciens. Voilà, j'espère que vous avez kiffé. Et donc, appel à tous ceux qui veulent interpréter. Il est en recherche d'artistes. Il est en région parisienne. Il a un gros réseau. Il est assez connecté. Voilà, donc big up à lui. Et j'espère que vous avez kiffé quand même. Parce que c'est vrai que c'est de l'IA, mais c'est de la bonne IA, moi, pour moi, tu vois. Enfin, Il y a un sujet sur l'IA aujourd'hui, et aujourd'hui, voilà, c'était l'occasion de faire une petite parenthèse. Allez hop, on enchaîne avec FRS Taga et Sofiane pour Rends l'argent, qui est sorti hier. Voilà, c'est parti. Là, on va remettre les pendules à l'heure. C'est le moment d'aller se brosser les dents et de se mettre en pyjama, là. Allez, bisous.

0: Si, voilà. Même s'ils ont ces perles, les deux-là, t'inquiète. Ouais. Qu'est-ce que j'entends dans l'oreillette? Pull up, moi ça, voilà. Ça vient de sortir aussi. C'est le nouveau Starface. C'est Frankie Pulitzer. Et Frankie Pulitzer, c'est un rappeur masqué, mais c'est aussi... Le rappeur, c'est un acteur, ce mec. Putain, je me rappelle même plus de son blaze. Bref, c'est Mad Technology avec Frankie Pulitzer et Method Man, et je vais essayer de vous retrouver le nom de l'acteur connu que c'est, quoi. Voilà, allez, tchuss, c'est parti.
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0: authentique, authentique. Blah.
1: Big up. Big up à Alpha Route. Son projet est toujours sur, sur toutes les plateformes. Allez donc streamer, liker, repartager. Yes. C'est bientôt la fin, il reste 10 minutes, encore 2-3 titres. Yes. Ça c'est le bon DJ Fong Fong avec Mark One. C'est son Mad.

Pour ceux qui voulaient s'essayer au scratch, c'était Fong Fong, c'était pas de l'IA, voilà, c'est du jour. Et là, c'est Flip avec Phil, il reste 8 minutes, yep papa. Vous êtes bien sur le 666, c'est le Peak Time, 99.1, tous les jeudis, 21h, 22h, moi-même DJ Tinmar. Et je vous bise, big up à Dominello, à Alpha Route.

Alors les boys and girls, dernier morceau, il reste 6 minutes, je vous mets avec... Ça c'est pour ceux qui écoutent 666 toute l'année, c'est System of Down avec Wu-Tang Clan, Shame on the Girl. Eh oui, vous la connaissiez pas celle-là?

Yes. Je crois qu'il reste encore 3 minutes, alors je vous en mets une petite dernière pour la forme. Pull up. C'est tiré de l'album Supreme Clientèle 2, j'ai nommé Ghostface Killah avec M.O.P. Ça s'appelle Sample 420.

Eh oui, c'est déjà la fin, les petits poteaux. Eh bien, c'est le moment de vous dire au revoir et puis de vous dire à la semaine prochaine. J'espère que vous avez kiffé. On a bien envoyé cette session encore. Big up encore à mon pote Demi Mello et Alpha Roots et tous les poteaux que j'ai pas cités qui sont là en esprit et ailleurs. Je vous laisse avec la prog auto. La suite, c'est l'émission Electro Audiogramme. Il est 22h. Big up à tous.

Bonsoir à toutes et à tous, il est 22h, vous êtes sur les ondes du 666 et c'est l'heure d'Electrodiogramme, l'émission sur toutes les musiques électroniques. Ce soir donc on a eu un morceau qui s'appelle You Know The Score de Morphology. On continue avec ERP, Sensory Process, après on aura d'autres morceaux. Bonne écoute à tous.

Et voilà, maintenant je vous donne la playlist de cette émission. Donc on a commencé par You Know the Score, remix de Morphology avec donc l'artiste c'est ERP sur l'album You Know the Score aussi. Après on a eu Sensory Process de ERP toujours, sorti sur l'album Evoked Potential 1 sur 3. Après nous avons de l'artiste Space Time Continuum, Pressure et Subway. Et on a fini avec l'artiste Da Kine, Just the Way I Feel, sorti sur l'album Sanoma. On finit cette édition des Trudiogrammes sur Sun Shower, toujours de l'artiste Da Kine, sorti sur l'album Mellow Trip. Bonne fin de soirée à tous.

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1: Ah ben non, parce que s'il est 23h, c'est l'heure d'écouter mon émission, bien sûr. Bienvenue sur la Radio Rock, il est effectivement 23h sur Radio 666. Nous sommes le jeudi 3 septembre 2026 et c'est donc l'heure de retrouver un nouvel épisode de l'émission Mutante, l'émission qui n'a pas vraiment trouvé encore sa DA, après 14 saisons quand même, il faut le dire. Une émission prête à mettre son bâton dans un peu tous les trous. Une émission qui touche à tout, mais peut-être aussi surtout une émission qui vous touche à vous. Bienvenue dans l'épisode 1 de la 14e saison de La Fab Rock, ce soir au programme. Côté nouveauté, je t'ai choisi le nouveau Queens of the Stone Age. Ça, c'est pour les nouveautés rock, mais on aura aussi une nouveauté japonaise complètement barrée, nouvellement signée chez l'un de mes labels électro préférés, Brain Feeder. Et côté rap, ce sera des nouveautés de Skilla Baby avec Nas, le nouveau Vince Staples et un extrait du nouvel album de Steve Lacy. Si tu comprends rien à ce que je dis et que tu kiffes le morceau, eh ben tu m'envoies un petit DM sur Insta @lafabrocradio. Je pourrais te révéler toute la programmation maintenant, mais je sens bien que tu meurs d'impatience d'écouter de la musique. Et Dieu sait que la musique, c'est comme l'actualité, ça n'attend pas. Sachez quand même que vous n'êtes pas au bout de vos surprises, que vous soyez amateur de Pink Floyd, de Eurythmics, de Zebda, de Chabaranx, il y a quelque chose pour vous ce soir dans la Fab Rock. Toujours aussi bouché que le détroit d'Hormuz, toujours pas trouvé d'autres mots qui riment à part partouze, ou peut-être binouze, frais comme la rentrée et rentrée sans trace d'effraction, la Fab Rock saison 14, épisode 1, prête pour l'extrême onction.
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1: Tout de suite dans la Fab Rock, je t'emmène dans un endroit où il y a beaucoup de vent et de vagues, alors sors ta planche de surf, mon petit Pablo, c'est les Trashmen, c'est Tube City dans la Fab Rock.

23h14 sur Radio 666 à l'écoute du nouveau Queens of the Stone Age, mais c'est pas le moment de s'attarder là-dessus, on va écouter une autre histoire. C'est Gérard Blanc qui vient te la raconter cette histoire.

On était en été 1987 avec le succès de l'été, une autre histoire par Gérard Blanc. On est reparti en 1985, écoutez Eurythmics, on écoute Stevie Wonder remixé par les Nantais de C2C. On va repartir écouter des petits gars dont on n'entend plus trop parler, mais c'est des Français, ça s'appelle D-Damage.

Tu le reconnais sûrement, ce petit solo de guitare à 12 cordes, il est joué par Roger Waters. C'est une chanson de Roger Waters et David Gilmour, écrite en hommage à Syd Barrett. C'est une chanson de Pink Floyd qui va bientôt avoir 51 ans. Mais c'est pas la version originale, c'est une version très très spéciale. C'est une version qui est sortie en 2011 et qui a la particularité d'être, de se conclure par un solo de violon signé Stéphane Grappelli. 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

reste avec nous dans la Fab Rock sur Radio 666 pour toujours plus de tendresse. C'est la sélection d'Anan cette semaine, Saigon Soul Revival. On parle écouter du funk, de la soul dans les rues de Saigon au Vietnam.

C'était la petite perle, la petite nouveauté électro dont je t'ai parlé en intro. Akushi Hasegawa, signé chez Brain Feeder depuis 2024. C'est le moment de sortir les guitares, c'est le moment de sortir les tatouages, c'est le moment de sortir la moto, c'est le moment de faire le rock dans la fab rock. La fab rock, c'est méchant, la fab rock, c'est badass, la fab rock, c'est disturbed.

C'était l'excellent pianiste Maxence Cyrin qui reprend le classique de Soundgarden, Black Hole Sun. C'était l'avant-avant-dernière de la 14e saison de l'épisode 1 de la Fabrock. On termine avec Royal Blood, on termine avec Yoshida Brothers. On rendez-vous jeudi prochain à 23h sur Radio 666. L'émission sera republiée sur le Mixcloud de Radio 666. Et ben, rendez-vous jeudi prochain.

0: sommes normaux.
1: Vous vous êtes bien débrouillé pour une première fois. Merci. Merci. Merci. Merci. Merci et bravo.
0: Je dois rentrer chez moi. J'ai une chose importante à faire.

0: Alors, Roche-Proche-Proche-Prive, Sardef-Dum, Brut-Boss, Savarlot-Marthe.
1: Savarlot-Marthe, c'est plus, c'est affinité.
2: Va pas nous faire chier, la grognasse.
3: Oh my god.
4: Je te préviens, si tu rentres encore pour elle, tu dors avec le chat.
2: Ok, une chanson sur un monsieur qui est encore vivant. Ça arrive. Alors qu'un autre monsieur qui l'avait condamné à mort est mort bien avant lui. Ce qui nous fait conclure que si Dieu devait en rappeler un, et ben c'était pas Salzman et c'était l'Aïa de la Roménie. Voilà.

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0: exemple, Schopenhauer, lui, dit que
1: la vie est comme une broderie.
2: On passe la première partie de sa vie sur cette partie-là, du côté joli de la broderie. Mais on passe la deuxième partie de sa vie de l'autre côté. C'est moins joli, mais

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